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1: Merci d'être là avec le meilleur de la musique en Montérégie Saint-Hyacinthe en samedi soir, bien branché à O106.5. Salutations à Gaétan Deschênes et à toute son équipe du Manoir Saint-Damas qui sont là, bien branchés, fidèles au poste à O106.5. C'est le fun de vous savoir là, la gang. 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

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Vous le savez, il y a beaucoup d'activités à faire aux quatre coins de la région. Puis ça, c'est une belle sortie à faire avec les parents, les amis, la famille. Vous connaissez le verger Le Clan à Saint-Pie? C'est un endroit où on se spécialise dans la culture de la noix, de la truffe et du safran. Ça, c'est assez original, merci. Il n'y a pas beaucoup d'endroits où est-ce qu'on vous propose ça au Québec. Ça vous tente de faire l'autocueillette de noisettes. On a ça pour vous. Possibilité de faire ça le 30 août prochain, 5 et 6 septembre également, lors de la longue fin de semaine de la fête du travail. Faut réserver cependant pour aller faire votre autocueillette là-bas. Donc, vous vous rendez sur la page Facebook du Verger Le Clan pour les détails et les réservations pour une activité originale à faire en Montérégie.

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On est le samedi 22 août 2026. On passe la soirée ensemble bien branchée à votre radio pour le meilleur de la musique en Montérégie, Saint-Hyacinthe, sur O106.5. Je m'appelle Mathieu Guimond. On va passer la soirée ensemble avec, entre autres, des propositions de sortie à faire pour demain, parce que il reste encore une belle journée au week-end. On en profite avant une semaine qui risque d'être assez intense, avant le retour en classe. Là, ouais, on en profite de cette fin de semaine-là. Des propositions également d'économie à faire. Ça vous tente d'économiser jusqu'à 70% de rabais sur un paquet d'affaires. Je vous donne un truc comme ça d'ici la fin de la soirée qu'on va passer ensemble. Vous autres, qu'est-ce qui vous occupe en fin de semaine en Montérégie? Qu'est-ce que vous faites de bon? Donnez-nous donc vos nouvelles via le O106.5.ca. Sinon, envoyez-nous donc un petit texto au 1-855-40-RADIO. On veut savoir ce qui se passe de bon pour vous à Saint-Hyacinthe.

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Merci d'être là avec le meilleur de la musique en Montérégie-Saint-Hyacinthe en samedi soir, bien branché à au 106.5. Salutations à Gaétan Deschênes et à toute son équipe du Manoir Saint-Damase qui sont là, bien branchés, fidèles au poste à au 106.5. C'est le fun de vous savoir là, la gang. 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

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Vous le savez, il y a beaucoup d'activités à faire aux quatre coins de la région. Puis ça, c'est une belle sortie à faire avec les parents, les amis, la famille. Vous connaissez le verger Le Clan à Saint-Pie? C'est un endroit où on se spécialise dans la culture de la noix, de la truffe et du safran. Ça, c'est assez original, merci. Il n'y a pas beaucoup d'endroits où est-ce qu'on vous propose ça au Québec. Ça vous tente de faire l'autocueillette de noisettes. On a ça pour vous. Possibilité de faire ça le 30 août prochain, 5 et 6 septembre également, lors de la longue fin de semaine, la fin du travail. Pour réserver cependant pour aller faire votre autocueillette là-bas, vous rendez sur la page Facebook du Verger Le Clan pour les détails et les réservations pour une activité originale à faire.

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On est le samedi 22 août 2026. On passe la soirée ensemble, bien branché à votre radio pour le meilleur de la musique en Montérégie, Saint-Hyacinthe, sur O106.5. Je m'appelle Mathieu Guimond. On va passer la soirée ensemble avec, entre autres, des propositions de sortie à faire pour demain, parce que il reste encore une belle journée au week-end. On en profite avant une semaine qui risque d'être assez intense, avant le retour en classe. Là, ouais, on en profite de cette fin de semaine-là. Des propositions également d'économies à faire. Ça vous tente d'économiser jusqu'à 70% de rabais sur un paquet d'affaires. Je vous donne un truc comme ça d'ici la fin de la soirée qu'on va passer ensemble. Vous autres, qu'est-ce qui vous occupe en fin de semaine en Montérégie? Qu'est-ce que vous faites de bon? Donnez-nous donc vos nouvelles via le O106.5.ca. Sinon, envoyez-nous donc un petit texto au 1-855-40-RADIO. On veut savoir ce qui

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dimanche 23 août 2026, on démarre la journée ensemble, bien branchés, au meilleur de la musique en Montérégie-Saint-Hyacinthe sur O106.5. Je m'appelle Mathieu Guimond. Pour ce début de journée, on a entre autres des propositions d'activités à faire pour vous, des économies à faire, pourquoi pas, encourager une bonne cause qui pourrait être payant pour vous. Je vous raconte tout ça d'ici 9h ce matin, avant l'arrivée de Richard Z et ses grands bazous. Sinon, pourquoi pas nous donner de vos nouvelles. On veut savoir qu'est-ce qui vous occupe en fin de semaine. Prenez-vous le temps de relaxer un petit peu avec la rentrée scolaire qui va retenir pas mal notre attention cette semaine. Je pense qu'on mérite de décompresser un petit peu en ce dimanche. Donnez-nous donc vos nouvelles. Qu'est-ce qui vous occupe en Montérégie-Saint-Hyacinthe? 1-855-40-RADIO pour nous donner

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tout l'été, le meilleur de la musique en Montérégie-Saint-Hyacinthe. C'est à Hausse 106.5. J'espère que vous passez un très bon dimanche matin, bien branché à votre radio. Ça, c'est le fun, ça, parce que vous encouragez une bonne cause, puis ça pourrait être payant pour vous avec l'Hôtel-Dieu de Saint-Hyacinthe, la Fondation Aline Letendre, qui a lancé une loterie en ligne de style moitié-moitié qu'on appelle l'Instant Aline. À tous les mois, la Fondation tient tirage. Vous visitez la Fondation Aline Letendre.com pour participer à l'Instant Aline et vous pourriez gagner la moitié du montant recueilli. La gagnante du dernier tirage, le 30 juillet, c'est Madame Diane Godbout. Elle a remporté 830 $. Puis je vous en parle parce que le prochain tirage, il est cette semaine, le 27 août. Ça, c'est jeudi prochain. Alors allez visiter dès maintenant le site de la Fondation Aline Letendre pour jouer. Pas d'internet.

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Ici Mathieu Guimond, c'est un plaisir de passer ce dimanche matin en votre compagnie, bien branché, au meilleur de la musique en Montérégie-Saint-Hyacinthe sur O106.5. La radio de Max Lalonde qui sera de retour avec son complice Fred Côté dans les 100 000 matins demain à compter de 6h pour votre réveil avec les chroniqueurs habituels qui seront au rendez-vous. Sinon, à compter de 9h, le grand retour de vacances également de la chum Stéphanie Gagné qui s'occupe de vous avec le meilleur de la musique et nouveauté dans le trafic demain à compter de 15h. C'est Julie Desjardins qui s'amène dès lundi, 15h, pour vous jaser de tout ce qui se passe dans la belle et grande région de la Montérégie. Alors, ratez pas ça. Ben, du nouveau à vous proposer demain à l'écoute de O106.5. Hey, d'ailleurs, vous voulez rien rater de tout ça? Ben, en arrivant au bureau, branchez-vous dans notre site web, le O106.5.ca, pour qu'on puisse vous accompagner durant toute la journée de demain. C'est notre journée de rentrée radio.

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Belle activité à faire en famille. Allez faire votre tour du côté de la ferme La Fille du Roi, c'est à Sainte-Madeleine. On vous propose entre autres de l'autocueillette pour... Écoute, des choses... Moi, personnellement, je savais pas qu'il y avait de l'autocueillette pour ça, pour aller cueillir des artichauts, des tomatilles. Et ça va plaire à ma blonde parce qu'elle, elle aime ça. Des cerises de terre. Moi, j'ai jamais rien compris à ça. Elle a essayé d'en faire pousser dans le jardin l'année passée. Ouais, ça a plus ou moins bien réussi, mais je pense que la gang de la ferme La Fille du Roi à Sainte-Madeleine, eux autres, les cueillettes sont abondantes, puisqu'on vous invite à aller faire l'autocueillette. Et puis il y a même un labyrinthe. Alors, un beau rendez-vous, une belle activité à faire en ce dimanche matin. Allez donc faire votre tour à la ferme La Fille du Roi à Sainte-Madeleine. On salue toute l'équipe qui est fidèle au poste à Haut 106.5.

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2: Oh. Ah ben salut tout le monde. Vous êtes en compagnie de Richard Z. Sirois et de Sylvain Caron.
3: Ah, il m'a présenté ce dimanche. J'aime ça de même. Il y a des fois qu'il m'oublie, hein, c'est pour vous dire. Tu sais, quand l'âge, hein, quand tu dépasses un certain seuil.
2: Et on vous remercie tout le monde de choisir les stations hauts du réseau Arsenal Media partout à travers le Québec. Merci d'être à l'écoute de ce show radio qui s'appelle Les Grands Bazous, édition week-end. Une belle heure devant nous. On va commencer ça avec quelqu'un avec qui tu serais bien entendu. Le rocker George Thorogood.
3: Ah, parce que ben, y a quand même une chanson qui te résume un peu.
2: One bourbon, one scotch and one beer. Ça, c'est pour moi. Mais c'est un maniaque de baseball.
3: Yes!
2: Il a joué longtemps semi-professionnel.
3: Oui, c'est vrai.
2: Et bien entendu.
3: Ça, c'est de mon bord. Ça, c'est de mon bord, ça.
2: Tu l'aurais eu dans ta ligue de base, c'est certain.
3: Ah, c'est, je vais l'engager. Il aurait fait des maudits bons shows, hein?
2: Oui, puis il vendait beaucoup d'alcool.
3: Ah, OK. À ça aussi, je le prendrais.
2: On va l'écouter George Thorogood avec Bad to the Bone au meilleur de la musique.

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2: Oh! Combien de temps on peut vraiment bien s'entendre avec quelqu'un? Je parle en amitié, en amour,
3: ouais,
2: en
3: ça, couple. Ça peut durer toute une vie. C'est de plus en plus rare, de plus en plus compliqué.
2: Assez rare dans les couples. Moi, mes couples durent en moyenne 3 mois. Non, ce que je veux dire, c'est que...
3: Salutations à tes ex.
2: Il y en a 26 à saluer. Tous les prénoms de filles. Non, mais où je veux en venir, c'est que Keith Richards, oui, et Mick Jagger travaillent ensemble depuis 64 ans.
3: Ce qui est extraordinaire.
2: Ils ont commencé en 1962. Ils se sont fait la baboune quelques fois.
3: Bon, ça, c'est normal.
2: Richard et Jagger ont quelques albums solo, mais ils sont encore ensemble, ben oui, au bout de 64 ans. Donnent des bons shows, exact, jamais en bas de 2 heures.
3: Encore
2: jamais
3: en forme.
2: Oui, 2h10 en moyenne, un show des Stones. Plus de 21 chansons en général. Et ben bravo.
3: Je comprends, non?
2: Je comprends pas. Toi, tu comprends, non? Moi, je comprends pas. Okay. On va les écouter avec Start Me Up, les Rolling Stones, au meilleur de la musique.
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0: Hey, j'aime bien l'histoire du nom de ce groupe. Leonard Skinner.
1: Ça vient de Leonard, quelque
0: oui,
1: chose?
0: Oui, Leonard Skinner, hein? Genre. C'était le nom d'un prof qui écœurait les gars du band à l'école secondaire.
1: OK.
0: Un prof qui se moquait d'eux quand ils avaient les cheveux longs. Et à l'origine, ils voulaient utiliser le vrai nom du prof. Puis là, l'agence de spectacle, les producteurs ont dit, pouvez-vous changer quelque chose?
1: Ben là, c'est parce qu'à un moment donné, c'est...
0: Fait qu'ils ont mis des Grecs partout dans Leonard Skinner. Mais c'est vraiment un hommage moqueur à leur prof d'éducation physique.
1: C'est quand même accrocheur aussi.
0: Oui, oh, oui, c'est très accrocheur. Puis ils ont des chansons très accrocheuses, comme celle qui s'en vient dans un instant. Sweet Home Alabama, au meilleur de la musique.
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2: Une pièce de groupe The Offspring dans un instant et j'aime bien leur attitude. En fait, ils s'auto-proclament cave.
3: Oui, puis ils sont.
2: Tu sais, en jouant sur le jeu.
3: C'est,
2: là,
3: ben
2: en
3: oui,
2: jouant
3: sur évidemment, le jeu c'est, ça fait partie des personnages.
2: C'est ça.
3: Puis je te dirais même qu'ils sont de plus en plus politisés.
2: Oui.
3: Que vous soyez d'accord ou non, là, de plus en plus, là, ils ont vraiment des messages plus percutants aux États-Unis.
2: Parce qu'au début de leur carrière, ils s'auto-proclamaient, oui, éternel ado.
3: Ben, c'est un peu le cas encore aussi.
2: Oui. Et ça a amené une vague de groupes punk aux États-Unis avec, comme exemple, Green Day, NoFX, Bad Religion, Rancid, Pennywise. Ils font partie de cette grande famille-là. On va les écouter avec une chanson où ils parlent beaucoup d'eux. Why don't you get a job? Va donc travailler à place de faire de la musique.
3: Ouais, c'est ça. C'est bon. On travaille. Et vous autres?
2: Voici The Offspring au meilleur de la musique.
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2: Oh. Ah ben toujours de l'action dans le monde du sport le dimanche.
3: C'est ouais, ben d'ailleurs la NFL qui n'avait pas présenté depuis ses débuts de match pré-saison de match dimanche, c'est bizarre, vous allez me dire. Là il y en a un ce soir, un seul par contre. Les Seahawks de Seattle qui affrontent les Titans du Tennessee, c'est à 20h avis aux intéressés. Ah, franchement, c'est vraiment vraiment le fun de la NFL cette saison avec les nombreux changements dans différentes formations. On va suivre ça. Et un peu plus tard cet après-midi, poursuite de cette importante série entre les Blue Jays de Toronto, les Yankees de New York, en début d'après-midi, 13h30 pour la rencontre.
2: Donc, encore plein de possibilités pour les Jays de faire les séries.
3: On est encore là, mais c'est serré, mais il faudra gagner des séries jusqu'à la fin de la saison parce que on va affronter justement, entre autres, les Orioles de Baltimore, les Twins du Minnesota. Ce sont toutes des équipes, les Rangers du Texas, ce sont toutes des équipes qui sont de la même course que les Blue Jays. Et il y a une seule place, soit dit en passant.
2: On a beau dommage, le blues de la métropole au meilleur de la musique.
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2: Hey, ben, ça passe trop vite, Sylvain. Nous, on est de retour demain midi et toute la semaine prochaine.
3: Exactement.
2: Les grands bazous.
3: Grand bazou, édition semaine. Manquez pas ça. Ben, d'ici là, ben, bon dimanche. Profitez-en. Ouais.
2: Et bonne fin de week-end à tous.
3: Yes.
2: Salut.
4: Bye.
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2: Bon dimanche, bienvenue sur le meilleur de la musique week-end. Mon nom est Chuck et je m'installe en ce 23 août. Et la date nous rappelle que la rentrée approche pour plusieurs. On a Back in the Saddle, Luke Combs, parlant de revenir en selle avec la rentrée. Ça s'en vient dans les prochaines minutes. Une chanson qui fête son 20e anniversaire cette année, sortie en 2006. Crazy North Barkley, ce sera là. Le temps d'écouter un chouchou des Québécois, Talk et Time Machine sur le meilleur de la musique à haut.

guitariste mexicain Carlos Santana avec notre Canadien de Nickelback, Chad Kroeger, Into the Night, c'est là dans les prochaines minutes. Là aussi du Linkin Park, le temps d'écouter le Country Boy. Controversé, parfois Morgan Wallen, Last Night.

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1: À venir, ça paraît que c'est dimanche. We Pray Coldplay s'en vient dans les prochaines minutes. It's My Life, la reprise de No Doubt. C'est là aussi. Et on aura Everybody Talks. Neon Tree s'en vient.
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My New Country avec Vince Lemire qui s'en vient et aussi Two Pair de Kane Brown, c'est en réserve. Et Classe Moyenne qui a même fait le festival Lasso cet été autour du feu aussi. Bientôt, dans la vente Summer, jeune phénomène de 21 ans avec Home.

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Thanks for the memories, the Fall Out Boy. Et que ça va être bon, ça s'en vient à haut. Et on a aussi le dernier hit de Shaboozy, un peu dans la même veine que A Barry Song. C'est Cowgirl qui s'en vient, un vidéoclip qui est pas mal festif aussi, qui se passe dans une ambiance Far West, avec des clients d'un bar qui se surpassent dans diverses épreuves, c'est-à-dire boire, faire du bras de fer et même tirer sur un verre d'alcool posé sur la tête d'un homme. Ça, le blesser, très cowboy tout ça, ça s'en vient dans les prochaines minutes.

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Jay Scott vient péter sa coche dans les prochaines minutes avec Woodstock. On a aussi du Edwin Collins avec A Girl Like You. Et Lose Control de Tazzy Swims. Ça va être tellement bon, c'est un moment de tendresse. Ça en vient à haut. Et pour l'instant, c'est une des tonnes de l'été. On a le goût de danser. Je vais peut-être réveiller aussi ceux qui le sont un petit peu moins à cette heure-ci. C'est Dracula Tame Impala sur le meilleur de la musique. Hein?

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2: Sorti en 2011. Foster the People présentait à ce moment-là Pump Up Kicks. Et on fête le 15e anniversaire de cet album-là avec une tournée qui va s'appeler Good Morning Sunshine. Et malheureusement, pas d'arrêt au Québec. La ville la plus proche, c'est le show à Toronto qui aura lieu au RBC Amphitheater samedi le 3 octobre prochain. Ils s'en viennent, Foster the People, sur le meilleur de la musique à eau.
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Le casse s'en vient, Without Me, quelle tune d'Eminem, ça j'ai hâte de l'entendre. Et on aura aussi du Green Day en réserve. Le temps d'entendre une chanson digne de toutes les bonnes comédies romantiques des années 90. Follow You Down, Gin Blossom, sur le meilleur de la musique en haut.

Imagine travailler fort sur une carrière musicale, enfin avoir ton gros hit en carrière. Tu te dis, j'aimerais ça en avoir plein, mais au moins, si j'en ai pas d'autres, je vais en avoir un. C'est le cas de The Verve, qui malheureusement, avec Bittersweet Symphony, a eu beaucoup de litiges relatifs au crédit. Pourtant, Virgin Records, le label du groupe, avait obtenu l'autorisation d'utiliser l'échantillonnage de Last Time des Rolling Stones. Finalement, on met un musicologue là-dedans qui a identifié que c'était une version ralentie avec un échantillon qui était plus grand et plus important de ce qu'on avait convenu. Finalement, cette chanson-là, ils n'auront pas fait de l'argent. Ça leur a quasiment coûté de l'argent à avoir un hit à la radio. On va comparer un peu les deux versions, celle des Rolling Stones et celle de Verve. Effectivement que ça ressemble énormément, c'est incroyable. Là. Ah, ils ont dû... ça coûtait cher à The Verve, cette là. On va les consoler un peu. Ça sent bien, Bittersweet Symphony sur le meilleur de la musique en haut.

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de comment ça va être bon dans les prochaines minutes avec Sum 41 qui s'en vient. On aura aussi le Great Divide de Noah Kahan. Et pour l'instant, un de mes coups de cœur de l'été 2026, c'est peut-être même la toune de l'été.

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0: Rubrique. À venir en roue, la collaboration de Jelly Roll et Alex Warren pour Bloodline. On aura aussi du Manskin. Ouais, du rock italien, c'est rare que je peux dire ça. I Wanna Be Your Slave, ce sera-là. Et un gros classique des Red Hot Chili Peppers. By the way, ça s'en vient.
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À venir, les trois accords et vol à l'étalage. Et leur succès, eux, ils l'ont pas volé, les trois accords. Et le prochain band non plus, fait maintenant 25 ans qu'ils roulent leur boss. Ils ont fait connaître, ont eu des hits au travers de ces 25 ans-là. Ça n'a pas de sens. Second Chance. Moi, je pense toujours aussi à leur reprise de Simple Man de Lynyrd Skynyrd, qui est vraiment incroyable. Et la dernière tune est vraiment aussi exceptionnelle. C'est Young Again. Shine Down sur le meilleur de la musique.

week-end, le meilleur de la musique. À venir sur le meilleur de la musique à O, on a le DJ britannique Fatboy Slim et Praise You. On aura aussi la chance d'avoir le jeune phénomène Somber et My Body Isn't Ready, ça s'en vient. Et un groupe qui n'aura pas duré longtemps, mais ils auront marqué l'année 2012 avec leur tune We Are Young et avec Some Nights qui s'en vient à O.

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1: À surveiller dans le monde du sport, aujourd'hui, les Blue Jays qui ont entamé leur match face aux Yankees de New York. C'est tout un match en perspective. Sinon, dans la NFL, match préparatoire ce soir entre les Seahawks de Seattle et les Titans du Tennessee. Ce sera à surveiller. On a tellement hâte que la saison officielle commence. On va se mettre dans l'ambiance d'un tailgate avec Believer et Imagine Dragons qui s'en vient haut.
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dans la catégorie Que sont-ils devenus? Blood and Gang. Un groupe qui s'est fait découvrir au début des années 2000. Puis c'est dur de les définir. Moi, en tout cas, j'aurais tellement aimé ça les voir en show. Ils ont pas l'air de se prendre au sérieux si on suit à leurs chansons. Pas une énorme carrière avec ben des hits, mais ils ont eu des tunes marquantes. Le dernier album qui date de 2015, donc je pense pas qu'on va les revoir de si tôt. Ils se disent en pause, mais disons que c'est une pause pas mal prolongée. Le groupe qui est dur à définir dans son style parce qu'il se garoche vraiment dans tous les styles. Rock alternatif, rap rock, on dit même du comedy rock. Punk rock, pop punk, metal alternatif, punk metal, rap metal et hip hop. Et la prochaine chanson est plus du style dance. C'est la fameuse chanson du canal découverte. The Bad Touch en vient de Blood and Gang.

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0: trouvé ça bien sympathique quand j'ai vu ça cette semaine pour les voyageurs. C'est l'idéal, la compagnie Lufthansa qui a décidé de sortir une collection de vêtements, des vêtements confortables pour voyager avec une pointe d'humour. Des t-shirts et des casquettes avec des phrases qui peuvent être applicables à plusieurs voyageurs. Exemple, un t-shirt avec écrit « Pas obligé d'applaudir à l'atterrissage ». Il y a aussi un sac où on peut y lire « Envoie un SMS à ta mère à l'atterrissage ». On peut lire aussi sur un hoodie, le sel du milieu a droit à deux accoudoirs et l'embarquement par groupe, ça change tout. On a aussi une casquette qui m'interpelle particulièrement avec mes grandes jambes. Inclinez-vous avec modération. Tu sais, quand il y a quelqu'un là, qui incline son siège totalement puis il t'écrase complètement les genoux. Déjà qu'un vol, c'est plutôt inconfortable. Bien souvent, là, c'est en plus. Faut perdre un genou ou ben, peut-être même les deux, c'est vraiment pas agréable. Et là, il y en a plein, ça continue comme ça. Disons que ça m'a fait sourire. On va voyager à la limite, à la frontière de la Floride et de la Géorgie dans les prochaines minutes avec Florida Georgia Line et Cruise.
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On va brasser la cabane avec Linkin Park et Foo Fighters. Ça s'en vient dans les prochaines minutes. Le temps d'écouter le jeune phénomène Somber et Homewrecker sur le meilleur de la musique à haut.

Le film de Green Day est sorti, Nimrod, que j'ai pas encore eu la chance d'aller voir. Ça semble rare dans les salles de cinéma en ce moment au Québec. On m'a dit que c'était dans certains cinéplex. Si jamais ton cinéma le présente, écris-moi, ça va me faire plaisir de savoir où diriger les gens, parce que ça vient de sortir, les commentaires sont bons aussi. C'est une comédie de road trip où un jeune Ben de Kansas City veut faire la première partie de Green Day dans un spectacle en Californie. Donc ça semble être une comédie comme dans le temps là, où que il y avait une quête, une mission, et une gang de chums s'en vont en road trip pour essayer d'atteindre leur but. Je trouve ça bien le fun. Holiday, justement, Green Day s'en vient.

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Sublime qui était à Montréal vendredi au Vance Warped Tour. On a maintenant une tune qui est classique des jeux NHL, justement le 2027 qui va sortir dans 2-3 semaines. J'ai assez hâte. Take me out, Franz Ferdinand out.

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0: On a dévoilé cette semaine la bande-annonce du documentaire sur le retour de Oasis. On pensait pas ça possible avec, disons, le caractère des frères Gallagher. On pensait que ça allait peut-être jamais arriver. Ça a rapporté des millions de dollars dans le monde. Cette tournée-là de réunion, ça a été dans les stades avec des fois des 60 000, 70 000, 80 000 personnes. Et bien sûr qu'en Angleterre, c'est encore plus la folie parce qu'ils sont britanniques. On surveille ça très bientôt, la sortie de ce documentaire qui porte le titre de la prochaine chanson qui s'en vient à Old Town, Look Back in Anger, sur le meilleur musical.
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La musique rock alternative de la Californie va être à l'honneur dans les prochaines minutes. Deux bands qui viennent de Los Angeles, Love Me, The Band is Broken. Et juste avant une des tunes de l'été 2026, Self-Aware, Temper City sur le meilleur de la musique.

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1: Ça approche maintenant très bientôt le show de AC/DC à Montréal pour son Power Up Tour 2026, accompagné de Pretty Reckless. Ça se déroule à Montréal au parc Jean-Drapeau et c'est la chance pour plusieurs d'enfin voir AC/DC. Je sais pas s'il y en a à l'écoute qui les ont déjà vus. Moi, je pensais que ça allait être pratiquement impossible de les revoir en spectacle avec les différents problèmes de santé dans le groupe, mais finalement, on les a, on est chanceux. Ça se passe le 12 septembre prochain. On va se mettre dans le beat avec du AC/DC Highway to Hell. Ça s'en vient à haut.
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Drive Safe de Mars Smith et Nalo Run, ça s'en vient dans les prochaines minutes à haut. Et pour l'instant, on plonge dans le grunge de Seattle avec Nirvana et About a Girl à haut.

attend le retour de Blink 182 au Québec avec impatience, peut-être en 2027, qui sait, et on veut de la nouvelle musique aussi. Ça fait maintenant quelques années là, que One More Time, le dernier album, est sorti. Pour l'instant, on peut regarder le documentaire Louder Than Fear du batteur de Blink 182, Travis Barker, qui est maintenant disponible sur Disney+. Entre autres, j'ai bien hâte de le regarder quand j'aurai un peu de temps. Là. Ça va vraiment fasciner de voir comment il a pu survivre, entre autres, au crash d'avion qu'il a vécu en 2008. Messieurs, c'est Blink 182 sur le meilleur de la musique. Hello there.

du Febreze à portée de main, ça peut sauver la situation par moment. Je te laisse faire le scénario que tu veux, mais ça peut être bien pratique. C'est juste qu'il y en a qui sont moins efficaces que d'autres. Il y en a qui vont peut-être moins bien être efficaces et qui laissent perplexes, tandis que j'en surveille des nouveaux qui sont dans certains Walmart qui sont à odeur de Dunkin' Donut. Dunkin' qui va faire son grand retour au Québec après des années d'absence dans quelques endroits au Québec pour commencer. Et Dunkin' et Febreze font une collaboration pour des Febreze qui sentent le beigne à la fraise, d'autres à la cannelle. Tu sais, les brioches à la cannelle, là? Ça, ben, ça peut sentir quand même assez bon. Je suis confiant de ça. Je serais game de l'essayer, ça, ces Febreze-là, au Dunkin' Donut. Mais ce qui est sûr, c'est que la prochaine chanson, ça, je suis absolument convaincu. C'est un Ben qui est très ensoleillé. Ça paraît qu'il vient de la Californie, de San Diego. C'est Almost Monday. Ça s'en vient sur le meilleur de la musique à haut.

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1: Je veux savoir qu'est-ce que t'as fait en fin de semaine. Ça a été quoi les projets? Là, qu'est-ce que tu fais? Est-ce que c'est un retour au travail demain après les vacances ou tout simplement un gros début de semaine? Ce qui est sûr, c'est que pour bien commencer ta journée et ta semaine, les 100 000 matins demain à partir de 6 heures, c'est le rendez-vous. On a dans les prochaines minutes R.E.M.
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C'est tout pour moi. Manque pas les 100 000 matins pour bien commencer ton lundi. Demain matin, 6 h. Mon nom est Chuck. Je te souhaite un très beau dimanche soir. Goodbye.

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1: On est le dimanche 23 août 2026. Merci beaucoup de passer cette soirée avec le meilleur de la musique en Montérégie Saint-Hyacinthe à O106.5. Je m'appelle Mathieu Guimond. Allez, on va passer la soirée ensemble avec, entre autres, des propositions d'économie à faire. On a aussi des activités à vous proposer et puis, des trucs, des rendez-vous même à vous donner. Ouais, il y a des gens qui vont être de retour sur nos ondes à partir de demain. On vous jase de ça un peu plus tard ce soir. Vous autres, c'est quoi votre petit bilan que vous pouvez faire de la fin de semaine? Faites-nous donc signe via le 1-855-40-RADIO, histoire de savoir qu'est-ce qui vous a occupé en fin de semaine en Montérégie.

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1: Merci de passer ce dimanche soir en Montérégie, Saint-Hyacinthe, bien branché au meilleur de la musique sur O106.5, la radio des 100 000 matins. Max Lalonde revient de ses vacances demain avec le plein de choses à vous raconter. Va retrouver son acolyte Fred Côté demain dès 6 heures. Nos chroniqueurs également qui seront présents. Mais je suis persuadé que Max, parce que j'ai vu sur ses réseaux sociaux, on est chums sur Facebook, mais j'ai vu il avait passé un fichu de bel été. Donc, probablement qu'il va vous raconter ça demain. Alors, ratez pas ça à O106.5 pour les voix habituelles que vous allez pouvoir retrouver. Également, en avant-midi, les vacances sont terminées pour Stéphanie Gagné qui va s'occuper de vous avec le meilleur de la musique à compter de 9h. 13h, c'est Julie Desjardins qui sera là à la barre de votre après-midi tout en musique. Et également, 15h, elle sera là pour le trafic. Alors, ratez pas ça. Demain, c'est jour de rentrée sur O106.5. En arrivant au bureau demain, branchez-vous donc sur le O106.5.ca pour qu'on puisse vous accompagner durant toute votre journée.

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